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Le groupe Kushens a fêté ses 10 ans à la salle de spectacle Calvi Balagne. Rendez-vous le vendredi 9 octobre à partir de 21h. Vous pouvez d'ores et déjà acheter vos places sur le site officiel de la salle de spectacle Calvi Balagne.

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1: Avec le collège de Calvi qui recherche des bénévoles pour son cross annuel. Ce sera le vendredi 6 novembre 2026 dans le cadre du Try in Calvi. Le collège donc y a besoin de bénévoles pour assurer la sécurité des élèves. Pour les parents d'élèves disponibles et intéressés, vous pouvez répondre via l'ENT. Pour les autres personnes par téléphone au 04 95 65 08 65 04 95 65 08 65. On compte sur vous.
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Le groupe Deep Purple avec Smoke in the Water à 7h32. Bonjour et bienvenue, ravi de vous retrouver. Comme chaque jour, on a Guillaume Micro. Nous sommes aujourd'hui le 29 septembre et nous fêtons les Michel. Bonne fête à eux. On démarre avec Sandra, We'll Be Together et 21 Pilots avec Ride avant l'éphéméride.

0: Ride, c'était 21 Pilots. Quasiment 7h40. Bonne fête au Michel, on en parle tout de suite dans l'éphéméride.
1: Bon mardi avec nous, nous sommes le 29 septembre 2026. Bonne fête au Michel qui sont à l'honneur, ne les oubliez pas. Et bon anniversaire aussi à vous, les natifs du 29 septembre. Sachez que vous êtes le même jour que Justin Nuzuka. Le chanteur fête ses 37 ans. Enfin, le célèbre Schmilblick était lancé un 29 septembre 1969, il y a 57 ans. Lancement d'un nouveau jeu à l'époque à la télé animé par Guy Lux. Le principe consistait à partir de réponses et à des questions affirmatives simples fournies par le présentateur de deviner le nom d'un objet à partir de quelques-unes de ses caractéristiques déjà rendues publiques, et un jeu ensuite devenu mythique et notamment bien sûr repris par Coluche dans un célèbre sketch. Bon mardi 29 septembre 2026 avec nous.
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0: Madame, monsieur, avec Faudrait pas dans un quart d'heure, il sera déjà 8h sur RCC, à 8h les infos avec Philippe Jam entre autres. Les infos en France et dans le reste du monde, on parlera également éphémérides et météos. L'horoscope tout de suite arrive en ce mardi matin, John Mamam, Eddie de Préto et son dernier titre Sous Influence, le programme télé et donc avant les news de 8h, l'hommage à Rita Mitsuko évidemment, la chanteuse qui nous a quitté il y a maintenant quelques jours, on va l'entendre avec son premier titre, avec son acolyte. C'était, souvenez-vous, le titre Martial Baila.
1: Votre horoscope de ce mardi 29 septembre. Bélier, prenez le temps d'analyser les petits messages que certaines personnes vous envoient. Taureau, vous avancez sereinement sans vous poser trop de questions. Gémeaux, vous risquez de provoquer un conflit sans le vouloir. Votre langue est parfois trop pendue. Cancer, la reprise semble avoir été plus difficile que vous ne le pensiez, mais vous aurez assez de courage pour la surmonter. Lion, vous êtes d'attaque sur tous les plans et votre sourire est un exemple de bonne humeur. Vierge, prenez bien le temps de la réflexion avant de vous lancer dans une affaire financière. Balance, faites le pour et le contre dans les affaires sensibles du moment à traiter. Scorpion, c'est le bon moment pour vous inscrire dans un club sportif pour entretenir cette forme olympique que vous avez actuellement. Sagittaire, une personne nuisible aimerait bien venir troubler la paix dans votre famille. Capricorne, vous aurez ce sentiment d'être submergé par les tâches et les responsabilités. Verseau, la reprise du rythme de travail risque d'être compliquée encore pendant quelques jours. Et Poisson, vous ferez sensation auprès de vos supérieurs et vous marquerez les points nécessaires dès aujourd'hui. 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
1: Voici votre soirée télé, c'est parti pour ce mardi 29 septembre avec Koh-Lanta All Stars ce soir sur TF1, donc dès 21h10. Rendez-vous inconnu sur France 2, Tony Parker chez les Okawele en Angola. Le stagiaire ce soir sur France 3 à partir de 21h10. Vous pourrez voir votre film Nuremberg sur Canal. Sur France 5, Grignote-moi si tu peux les dessous de l'apéritif. Documentaire donc salé et sucré à découvrir. Et puis enfin, 911 sur M6, 911, votre série avec deux épisodes. Bon mardi, excellente soirée télé.
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0: Les Rita Minsogo avec leur tout premier titre, c'était Marcia Baila. Vous écoutez RCC, votre radio, soyez les bienvenus, il est pile 8h. Les infos, les voici avec tout d'abord Philippe Jam et le journal insulaire.
1: Bonjour, le parquet d'Ajaccio a ouvert une enquête du chef de destruction volontaire par moyen dangereux pour les personnes après la destruction de 4 bateaux dans la nuit de dimanche à lundi dans le port de Solenzar. Une 5e embarcation a été également partiellement léchée par les flammes. Un bateau aurait été la cible d'eux ou des incendiaires, le feu se propageant ensuite aux autres embarcations. Comme l'avait demandé le rapporteur de la juridiction il y a une semaine, le tribunal administratif de Bastia a rejeté hier le recours introduit par l'opposition bastiaise pour faire annuler les élections du mois de mars dernier. La juridiction a rejeté l'ensemble des points soulevés par les requérants. Si 46 suffrages doivent effectivement être regardés comme irréguliers en raison des différences de signature entre les deux tours, leur neutralisation est sans incidence sur le résultat du scrutin, souligne le tribunal administratif. L'affaire n'en est pas terminée pour autant car les plaignants estiment qu'il s'agit là, je cite, d'une vision minimaliste du contrôle de la sincérité du scrutin. Il pourrait ainsi porter l'affaire devant le Conseil d'État. Répondant à un mouvement national, environ 250 pompiers ont défilé hier dans les rues d'Ajaccio et de Bastia. L'intersyndicale STC CGT Avenir Secours réclame plus de moyens pour accomplir leurs tâches. Moyens humains et matériels modernisés, moyens aériens renforcés et une coopération plus pointue avec les autres régions de Méditerranée et la Sardaigne. Autre manifestation ce mardi, ceux des salariés de la fonction publique à 2 jours du vote du budget par l'Assemblée nationale et à l'appel de plusieurs syndicats, dont CGT, FO, FSU, STC et UNSA. À Ajaccio, un rassemblement est prévu à 10h30 devant la préfecture de la Corse du Sud, à 10h à Bastia devant le palais de justice. Des perturbations sont attendues dans l'éducation nationale, les transports maritimes et ferroviaires, les finances, la poste ou encore EDF. Les fonctionnaires dénoncent la dégradation de leurs conditions de travail et réclament hausse des salaires et davantage de moyens. En Corse, les syndicats réclament également la revalorisation et l'indexation sur l'inflation de l'indemnité compensatoire pour frais de transport, son extension aux retraités de la fonction publique et une prime de vie chère en raison du coût plus élevé que sur le continent des produits de première nécessité et de l'énergie. La 10e édition d'Urbin Winfest se tiendra aujourd'hui et demain à Ghisonaccia sur le parking de la Maison des Gardes et du restaurant d'Urbino, avec pour objectif de faire découvrir et mieux comprendre les zones humides. Au programme pour les scolaires et le grand public, une 10aine d'ateliers sur les oiseaux, les amphibiens, la flore, la pêche en étang, le crabe bleu, les différentes espèces de Méditerranée, le biomimétisme, la biodiversité, le climat ou encore la prévention des risques majeurs. Ces ateliers sont animés par la collectivité de Corse, le Conservatoire d'espaces naturels de Corse, le Parc naturel régional de Corse, la plateforme de recherche Télamar ou encore les associations Elios et la Maïf. Tirage au sort hier soir du 5e tour de la Coupe de France de football à l'affiche GFCA SCB. Dans un autre registre, la Pieve d'Ilota sera opposé au FC Borgo, Balagne Sudfoot et le vainqueur du match AC Asvar, Alès Furiani Agliani. Les rencontres se dérouleront les 10 et 11 octobre prochains. La météo pour terminer ce journal. La journée va débuter par un temps bien ensoleillé, mais dans l'après-midi, des nuages vont bourgeonner et donner quelques petites averses sur le relief et en Balagne. Le vent d'est à sud-est sera faible à modéré. Les maximales de ce mardi en mi-journée, 21 à 30 degrés.
2: Bonjour, journée de grève dans la fonction publique. Les syndicats veulent mettre la pression sur le gouvernement à 2 jours de la présentation du projet de loi de finances 2027. Quelques 170 manifestations sont prévues à travers la France. Les transports devraient fonctionner quasi normalement, à l'exception de quelques lignes. Écoles et collèges connaîtront des perturbations, tandis que les urgences hospitalières resteront assurées. Et puis, 164 personnes interpellées hier lors du mouvement de blocage des lycées, selon le ministre de l'Intérieur, Laurent Nunez. Plusieurs personnes ont été blessées. Le ministre de l'Éducation nationale, Édouard Geffray, dénonce des violences violences commises par des personnes extérieures. Jordan Bardella, face à ses écrits antisémites, le président du RN aurait tenu des propos à caractère antisémite et complotiste dans des échanges privés entre 2013 et 2015. L'intéressé dénonce fermement des faux et annonce porter plainte en diffamation. La gauche, elle réclame sa démission, tandis que Marine Le Pen dénonce une manœuvre pour déstabiliser son camp. Retour de l'affaire Naël ce mardi, la cour d'appel de Versailles doit réexaminer les poursuites contre le policier auteur du tir mortel en 2023 à Nanterre. Après l'annulation par la cour de cassation de la requalification en violence volontaire, les juges doivent à nouveau trancher entre le renvoi aux assises pour meurtre et le non-lieu réclamé par la défense du fonctionnaire. Justice toujours avec une lourde peine prononcée pour François Bayrault. 2 ans de prison avec sursis, 50 000 euros d'amende et 3 ans d'inéligibilité ont été requis en appel contre le patron du Modem dans l'affaire des assistants d'eurodéputés. L'accusation dénonce une pratique devenue systémique entre 2005 et 2017. François Bayrault, relaxé en première instance, dénonce des accusations non fondées. Il souligne l'absence de tout élément nouveau apporté par le parquet. Et puis le procès pour corruption de Rachida Dati s'est achevé hier. L'ex-ministre sera fixé sur son sort le 21 janvier. Elle a maintenu ne pas avoir fait de lobbying au Parlement européen pour Renault-Nissan. En Ukraine, la Russie a de nouveau bombardé Kiev, touchant notamment une académie des sciences et un centre médical. Le président russe Vladimir Poutine a par ailleurs signé ce lundi un décret pour augmenter les effectifs de ses forces armées. Enfin du football, avec l'équipe de France de Zinedine Zidane qui s'en sort bien de nouveau en remportant le match contre la Belgique hier soir 1-0 à Bruxelles en Ligue des Nations.
3: Bon mardi avec nous, nous sommes le 29 septembre 2026. Bonne fête aux Michel qui sont à l'honneur, ne les oubliez pas. Et bon anniversaire aussi à vous les natifs du 29 septembre. Sachez que vous êtes le même jour que Justin Nuzuka. Le chanteur fête ses 37 ans. Enfin, le célèbre Schmilblick était lancé un 29 septembre 1969, il y a 57 ans. Lancement d'un nouveau jeu à l'époque à la télé animé par Guy Lux. Le principe consistait à partir de réponses et à des questions affirmatives simples fournies par le présentateur de deviner le nom d'un objet à partir de quelques-unes de ses caractéristiques déjà rendues publiques. Et un jeu ensuite devenu mythique et notamment bien sûr repris par Coluche dans un célèbre sketch. Bon mardi 29 septembre 2026 avec nous.
2: C'est un ciel mitigé qui est attendu pour ce mardi sur l'ensemble de l'Hexagone avec pas mal de nuages au centre du pays et puis un ciel légèrement voilé partout ailleurs avec tout de même quelques jolies éclaircies. Quelques précipitations sont également annoncées localement avec quelques rafales de vent pouvant atteindre les 60 km/h. Et par contre, les températures, elles seront toujours estivales avec 28 degrés annoncés du côté de Metz. Il fera 29 à Lyon, 30 degrés à Biarritz et jusqu'à 31 à Ajaccio.
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Un Anglais à New York à l'instant avec l'excellent Sting dans la matinale d'RCC. Avant de retrouver la météo de Philippe Jam dans quelques minutes, voici le groupe Pink Floyd.

0: L'excellent groupe Pink Floyd avec On the Turning Away. Il est 8h30, merci d'écouter RCC. Bon mardi matin avec nous. Il est temps de retrouver la météo avec Philippe Jam. Il y aura côté musique Cries avec The Party, Amir, Isa Ferrer avec Mes Rêves, Vaya con Dios, un petit détour du côté de l'Espagne avec Just a Friend of Mine, et puis l'horoscope du jour dans la foulée.
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2: La journée va débuter par un temps bien ensoleillé, mais dans l'après-midi, des nuages vont bourgeonner et donner quelques petites averses sur le relief et en Balagne. Le vent d'est à sud-est sera faible à modéré. Les maximales de ce mardi en mi-journée, 21 à 30 degrés.
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Mes rêves avec Isa Ferrer à 8h42 sur RCC Radio Calvi Citadelle. Dans un instant, notre horoscope, juste après ce titre de Vaya con Dios, Just a Friend of Mine. C'était à l'époque leur second titre. C'était un titre des années 80. L'horoscope juste après Jean-Jacques Goldman et Balavoine avant les news.

0: Votre horoscope de ce mardi 29 septembre, Bélier, prenez le temps d'analyser les petits messages que certaines personnes vous envoient. Taureau, vous avancez sereinement sans vous poser trop de questions. Gémeaux, vous risquez de provoquer un conflit sans le vouloir, votre langue est parfois trop pendue. Cancer, la reprise semble avoir été plus difficile que vous ne le pensiez, mais vous aurez assez de courage pour la surmonter. Lion, vous êtes d'attaque sur tous les plans et votre sourire est un exemple de bonne humeur. Vierge, prenez bien le temps de la réflexion avant de vous lancer dans une affaire financière. Balance, faites le pour et le contre dans les affaires sensibles du moment à traiter. Scorpion, c'est le bon moment pour vous inscrire dans un club sportif pour entretenir cette forme olympique que vous avez actuellement. Sagittaire, une personne nuisible aimerait bien venir troubler la paix dans votre famille. Capricorne, vous aurez ce sentiment d'être submergé par les tâches et les responsabilités. Verseau, la reprise du rythme de travail risque d'être compliquée encore pendant quelques jours. Et Poisson, vous ferez sensation auprès de vos supérieurs et vous marquerez les points nécessaires dès aujourd'hui.
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2: Et voici l'excellent Jean-Jacques Goldman sur RCC. Un jour on partira, le plus tard possible. Il y aura avant les infos Balavoine. Pour la femme veuve qui s'éveille en ce mardi matin, nous fêtons les Michel aujourd'hui.

0: L'excellent Daniel Balavoine avec ce titre pour la femme veuve qui s'éveille. Vous écoutez RCC, il est 9h. Tout de suite, on retrouve les infos. On ira juste après l'éphéméride et la météo. Bonne fête au Michel aujourd'hui, mardi. Philippe Jam, bonjour.
1: Bonjour. Le parquet d'Ajaccio a ouvert une enquête du chef de destruction volontaire par moyen dangereux pour les personnes après la destruction de 4 bateaux dans la nuit de dimanche à lundi dans le port de Solenzar. Une 5e embarcation a été également partiellement léchée par les flammes. Un bateau aurait été la cible d'eux ou des incendiaires, le feu se propageant ensuite aux autres embarcations. Comme l'avait demandé le rapporteur de la juridiction il y a une semaine, le tribunal administratif de Bastia a rejeté hier le recours introduit par l'opposition bastiaise pour faire annuler les élections du mois de mars dernier. La juridiction a rejeté l'ensemble des points soulevés par les requérants. Si 46 suffrages doivent effectivement être regardés comme irréguliers en raison des différences de signature entre les deux tours, leur neutralisation est sans incidence sur le résultat du scrutin, souligne le tribunal administratif. L'affaire n'en est pas terminée pour autant, car les plaignants estiment qu'il s'agit là, je cite, d'une vision minimaliste du contrôle de la sincérité du scrutin. Ils pourraient ainsi porter l'affaire devant le Conseil d'État. Répondant à un mouvement national, environ 250 pompiers ont défilé hier dans les rues d'Ajaccio et de Bastia. L'intersyndicale STC-CGT Avenir Secours réclame plus de moyens pour accomplir leurs tâches. Moyens humains et matériels modernisés, moyens aériens renforcés et une coopération plus pointue avec les autres régions de Méditerranée et la Sardaigne. Autre manifestation ce mardi, ceux des salariés de la fonction publique à 2 jours du vote du budget par l'Assemblée nationale et à l'appel de plusieurs syndicats dont CGT, FO, FSU, STC et UNSA. À Ajaccio, un rassemblement est prévu à 10h30 devant la préfecture de la Corse du Sud, à 10h à Bastia devant le palais de justice. Des perturbations sont attendues dans l'éducation nationale, les transports maritimes et ferroviaires, les finances, la poste ou encore EDF. Les fonctionnaires dénoncent la dégradation de leurs conditions de travail et réclament hausse des salaires et davantage de moyens. En Corse, les syndicats réclament également la revalorisation et l'indexation sur l'inflation de l'indemnité compensatoire pour frais de transport, son extension aux retraités de la fonction publique et une prime de vie chère en raison du coût plus élevé que sur le continent des produits de première nécessité et de l'énergie. La 10e édition d'Urbino in Festa se tiendra aujourd'hui et demain à Ghisonaccia sur le parking de la Maison des Gardes et du restaurant d'Urbino avec pour objectif de faire découvrir et mieux comprendre les zones humides. Au programme pour les scolaires et le grand public, une 10aine d'ateliers sur les oiseaux, les amphibiens, la flore, la pêche en étang, le crabe bleu, les différentes espèces de Méditerranée, le biomimétisme, la biodiversité, le climat ou encore la prévention des risques majeurs. Ces ateliers sont animés par la collectivité de Corse, le Conservatoire d'espaces naturels de Corse, le Parc naturel régional de Corse, la plateforme de recherche Télamar ou encore les associations Elios et la Maïf. Tirage au sort hier soir du 5e tour de la Coupe de France de football à l'affiche GFCA SCB. Dans un autre registre, la Pieve d'Ilota sera opposé au FC Borgo, Balagne Sudfoot et le vainqueur du match AC Asvar à l'AS Furiani Agliani. Les rencontres se dérouleront les 10 et 11 octobre prochains. La météo pour terminer ce journal. La journée va débuter par un temps bien ensoleillé, mais dans l'après-midi, des nuages vont bourgeonner et donner quelques petites averses sur le relief et en Balagne. Le vent d'est à sud-est sera faible à modéré. Les maximales de ce mardi en mi-journée, 21 à 30 degrés.
2: Bonjour, la pluie de retour, le Gard, la Lozère et l'Hérault seront placés en vigilance orange, pluie, inondation et orage à partir de minuit. Journée noire en vue, plus de 170 manifestations attendues dans toute la France ce mardi pour la journée de grève dans la fonction publique. Les syndicats veulent mettre la pression sur le gouvernement à 2 jours de la présentation du budget 2027. L'Union syndicale lycéenne a également appelé au blocage des lycées et les pompiers restent mobilisés. Retour de l'affaire Maël, la cour d'appel de Versailles réexamine ce mardi les poursuites contre le policier auteur du tir mortel en 2023 à Nanterre. Après l'annulation par la la Cour de cassation de la requalification en violence volontaire, les juges doivent de nouveau trancher. Des propos délirants, selon Jordan Bardella, le président du RN accusé par Mediapart d'avoir tenu des propos à caractère antisémite et complotiste dans des échanges privés entre 2013 et 2015, se défend. Il annonce également porter plainte en diffamation. Info grosse, c'est aussi pour Laurent Jacobelli, le porte-parole du RN. Emmanuel Macron attendu aujourd'hui à Madrid pour une visite d'État de 2 jours en Espagne. C'est la première visite d'État d'un président français depuis celle de Nicolas Sarkozy en 2009. Et puis la popularité d'Emmanuel Macron qui atteint son plus bas historique. Le chef de l'État est à 18% d'opinion positive selon un sondage paru ce mardi. Une lourde peine requise pour François Bayrou. 2 ans de prison avec sursis, 50 000 euros d'amende et 3 ans d'inéligibilité ont été réclamés en appel hier contre le patron du Modem dans l'affaire des assistants d'eurodéputés. François Bayrou, relaxé en première instance, dénonce toujours des accusations non fondées. Et puis justice, toujours avec le procès pour corruption de Rachida Dati qui s'est achevé hier. L'ex-ministre sera fixée sur son sort le 21 janvier. Elle a maintenu ne jamais avoir fait de lobbying au Parlement européen pour Renault Nissan. Et 2 procureurs du parquet national financier ont réclamé 4 ans de prison dans 2 fermes sous bracelet électronique. En Ukraine, le conflit ne faiblit pas. La Russie a de nouveau bombardé Kiev, touchant notamment une académie des sciences et un centre médical. Le président russe Vladimir Poutine a par ailleurs signé ce lundi un décret pour augmenter les effectifs de ses forces armées. Enfin, du football avec l'équipe de France de Zinedine Zidane qui a remporté son match contre la Belgique hier soir 1-0 à Bruxelles en Ligue des Nations.
3: Bon mardi avec nous, nous sommes le 29 septembre 2026. Bonne fête aux Michel qui sont à l'honneur, ne les oubliez pas. Et bon anniversaire aussi à vous les natifs du 29 septembre. Sachez que vous êtes le même jour que Justin Nuzuka, le chanteur fête ses 37 ans. Enfin, le célèbre Schmilblick était lancé un 29 septembre 1969, il y a 57 ans. Lancement d'un nouveau jeu à l'époque à la télé animé par Guy Lux. Le principe consistait à partir de réponses et à des questions affirmatives simples fournies par le présentateur de deviner le nom d'un objet à partir de quelques-unes de ses caractéristiques déjà rendues publiques. Et un jeu ensuite devenu mythique et notamment bien sûr repris par Coluche dans un célèbre sketch. Bon mardi 29 septembre 2026 avec nous.
2: C'est un ciel mitigé qui est attendu pour ce mardi sur l'ensemble de l'Hexagone avec pas mal de nuages au centre du pays et puis un ciel légèrement voilé ici partout ailleurs avec tout de même quelques jolies éclaircies. Quelques précipitations sont également annoncées localement avec quelques rafales de vent pouvant atteindre les 60 km/h. Et par contre, les températures, elles seront toujours estivales avec 28 degrés annoncés du côté de Metz. Il fera 29 à Lyon, 30 degrés à Biarritz et jusqu'à 31 à Ajaccio.
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0: Make Me Wonder avec Maroon 5 à 9h15 à l'écoute RCC. Il est temps de retrouver le programme télé avant le journal sportif de 9h30. En duo, ça sera avec Eros Ramazzotti, Tina Turner, Cosel Vita et puis Angèle également, Piste et les Coq Robins avec Peter Kingsbury et Anna Lacasio et le titre What's Apart.
1: Voici votre soirée télé, c'est parti pour ce mardi 29 septembre avec Koh-Lanta All Stars ce soir sur TF1, donc dès 21h10. Rendez-vous inconnu sur France 2, Tony Parker chez les Okawele en Angola. Le stagiaire ce soir sur France 3 à partir de 21h10. Vous pourrez voir votre film Nuremberg sur Canal. Sur France 5, Grignote-moi si tu peux, les dessous de l'apéritif. Documentaire donc salé et sucré à découvrir. Et puis enfin, 911 sur M6, 911, votre série avec deux épisodes. Bon mardi, excellente soirée télé.
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0: Le duo Eros Ramazzotti, Tina Turner, c'était Causal Vita. Il est 9h30, vous écoutez RCC, il est temps tout de suite de retrouver notre journal sportif. Arrive aussitôt après Moziman en duo avec Gaëtan Roussel, le titre sonne. Albano et Romina Power, Felicita, Robert Palmer avant la chronique Topic Memory.
1: Bonjour à toutes et à tous, on débute avec du football et l'équipe de France de Zinedine Zidane réalise un sans faute après deux matchs. Les Bleus se sont imposés 1-0 de nouveau, mais cette fois-ci face à la Belgique en étant plus séduisant et dominateur. Malgré une équipe largement remaniée, Loïc Jacquet, Lucas Dacunha et Stéphane Le Poll ont fait leur grand début en équipe de France, mais c'est Michael Olise qui a offert le succès aux Bleus en fin de match à la 88e minute. De quoi faire disjoncter Zizou, qui a foncé sur un ballon positionné sur le bord du terrain pour mettre une frappe de mammouth dont il s'est amusé après le match. Et les Bleus sont donc en tête de leur groupe en Ligue des Nations avec 6 points pris en 2 matchs. La Belgique et l'Italie comptent 3 points chacune. La Turquie ferme la marche car le prochain adversaire de l'équipe de France, l'Italie, est allé s'imposer 4-1 en Turquie hier soir. Bastoni, Fratesi, Kayol et Esposito ont étouffé les espoirs turcs qui ont timidement répondu par Yilmaz. Le match France-Italie, ce sera vendredi à 20h45 au Stade de France avant d'accueillir la Belgique lundi prochain, toujours au Stade de France. Toujours en foot, mais le foot des clubs, cette fois-ci avec un rendez-vous important, ce mardi, l'élection du remplaçant de Pablo Longoria au conseil d'administration de l'EFC, l'European Football Club. L'ancien président de l'OM a laissé son siège vacant, 2 candidats sont en lice, les présidents actuels de l'OM, Stéphane Richard, mais aussi celui de Lille, Olivier Létang. Affaire à suivre. C'est un rendez-vous bien connu des amateurs de rugby, désormais qui se déroulait hier soir, la 22e édition de la Nuit du Rugby avec le titre de meilleur joueur de la saison dernière en top 14 qui a été remis à l'anglais du Stade Toulousain, Jack Willis. Le meilleur international français du championnat, c'est Louis Béalbiarré, Fabien Broboiry est élu révélation de l'année, le meilleur staff pour le MHR. Chez les filles, la talonneuse de Romania, Mathilde Lazarco, est la meilleure joueuse d'élite. Enfin, on connaît les 10 coureurs français qui disputeront les championnats d'Europe de cyclisme. Il y aura Alex Baudin, Pavel Sivakov, Romain Grégoire, Kevin Vauclin, Julien Bernard ou encore Bruno Armirail. Très belle journée de sport.
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0: Robert Palmer avec Here We Go The People à 9h44 à l'écoute d'RCC. Tout de suite, on enchaîne avec la chronique Top Hit Memory. Et aujourd'hui, dans la chronique, nous allons retrouver Pascal Obispo avec le titre Fan.
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2: Bienvenue dans le Top Hit Memory de cette journée. On se plonge dans l'un des plus grands succès de Pascal Obispo. Fan aujourd'hui.

sorti en 2003, un titre qui figure sur l'album Studio Fan, Live Fan. Mais ce n'est pas qu'une simple chanson, c'est un vibrant hommage aux idoles de sa jeunesse, des Beatles jusqu'à Michel Polnareff, évidemment, en passant par Claude François. Avec des paroles nostalgiques et son clip truffé de références, où Obispo se glisse dans la peau de ses héros, Fan a rapidement conquis le public, un single vendu à plus de 500 000 exemplaires, devenant un tube incontournable de l'été 2003. Saviez-vous que ce titre a aussi marqué un tournant de sa carrière? Elle a confirmé Obispo comme un artiste capable de mêler nostalgie et modernité, tout en rendant hommage à la pop française. Avec Fan, Pascal Obispo n'a pas seulement touché nos oreilles, il a aussi fait battre le cœur des fans, unissant les générations autour de leur amour pour la musique. Fan, le top hit memory de cette année 2003, signé Pascal Obispo.

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0: Le dernier titre de Shakira pour conclure cette matinale aujourd'hui mardi. Passez une excellente journée. On se retrouve demain à partir de 7h30 pour bien sûr une autre matinale, d'autres aventures. On va se quitter avec les infos, l'éphémérie de la météo. À venir, Anaïs Delva, M. Pokora et Lemar, entre autres, côté son, après tous ces rendez-vous. Voici le journal insulaire et Philippe Jam. Philippe, bonjour.
1: Bonjour. Le parquet d'Ajaccio a ouvert une enquête du chef de destruction volontaire par moyen dangereux pour les personnes après la destruction de 4 bateaux dans la nuit de dimanche à lundi dans le port de Solenzar. Une 5e embarcation a été également partiellement léchée par les flammes. Un bateau aurait été la cible des incendiaires, le feu se propageant ensuite aux autres embarcations. Comme l'avait demandé le rapporteur de la juridiction il y a une semaine, le tribunal administratif de Bastia a rejeté hier le recours introduit par l'opposition bastiaise pour faire annuler les élections du mois de mars dernier. La juridiction a rejeté l'ensemble des points soulevés par les requérants. Si 46 suffrages doivent effectivement être regardés comme irréguliers en raison des différences de signature entre les deux tours, leur neutralisation est sans incidence sur le résultat du scrutin, souligne le tribunal administratif. L'affaire n'en est pas terminée pour autant, car les plaignants estiment qu'il s'agit là, je cite, d'une vision minimaliste du contrôle de la sincérité du scrutin. Ils pourraient ainsi porter l'affaire devant le Conseil d'État. Répondant à un mouvement national, environ 250 pompiers ont défilé hier dans les rues d'Ajaccio et de Bastia. L'intersyndicale STC CGT Avenir Secours réclame plus de moyens pour accomplir leurs tâches. Moyens humains et matériels modernisés, moyens aériens renforcés et une coopération plus pointue avec les autres régions de Méditerranée et la Sardaigne. Autre manifestation ce mardi, ceux des salariés de la fonction publique à 2 jours du vote du budget par l'Assemblée nationale et à l'appel de plusieurs syndicats dont CGT, FO, FSU, STC et UNSA. À Ajaccio, un rassemblement est prévu à 10h30 devant la préfecture de la Corse du Sud, à 10h à Bastia devant le palais de justice. Des perturbations sont attendues dans l'éducation nationale, les transports maritimes et ferroviaires, les finances, la poste ou encore EDF. Les fonctionnaires dénoncent la dégradation de leurs conditions de travail et réclament hausse des salaires et davantage de moyens. En Corse, les syndicats réclament également la revalorisation et l'indexation sur l'inflation de l'indemnité compensatoire pour frais de transport, son extension aux retraités de la fonction publique et une prime de vie chère en raison du coût plus élevé que sur le continent des produits de première nécessité et de l'énergie. La 10e édition d'Urbin Winfesta se tiendra aujourd'hui et demain à Ghisonaccia, sur le parking de la Maison des Gardes et du restaurant d'Urbino, avec pour objectif de faire découvrir et mieux comprendre les zones humides. Au programme pour les scolaires et le grand public, une 10aine d'ateliers sur les oiseaux, les amphibiens, la flore, la pêche en étang, le crabe bleu, les différentes espèces de Méditerranée, le biomimétisme, la biodiversité, le climat ou encore la prévention des risques majeurs. Ces ateliers sont animés par la collectivité de Corse, le Conservatoire d'espaces naturels de Corse, le Parc naturel régional de Corse, la plateforme de recherche Télamar ou encore les associations Elios et la Maïf. Tirage au sort hier soir du 5e tour de la Coupe de France de football à l'affiche GFCA SCB. Dans un autre registre, la Pieve d'Ilota sera opposé au FC Borgo, Balagne Sudfoot et le vainqueur du match AC Asvar, Alès Furiani Agliani. Les rencontres se dérouleront les 10 et 11 octobre prochains. La météo pour terminer ce journal. La journée va débuter par un temps bien ensoleillé, mais dans l'après-midi, des nuages vont bourgeonner et donner quelques petites averses sur le relief et en Balagne. Le vent d'est à sud-est sera faible à modéré. Les maximales de ce mardi en mi-journée, 21 à 30 degrés.
2: Bonjour, la pluie de retour, le Gard, la Lozère et l'Hérault seront placés en vigilance orange, pluie, inondation et orage à partir de minuit. Journée noire en vue, plus de 170 manifestations attendues dans toute la France ce mardi pour la journée de grève dans la fonction publique. Les syndicats veulent mettre la pression sur le gouvernement à 2 jours de la présentation du budget 2027. L'Union syndicale lycéenne a également appelé au blocage des lycées et les pompiers restent mobilisés. Retour de l'affaire Maël, la cour d'appel de Versailles réexamine ce mardi les poursuites contre le policier auteur du tir mortel en 2023 à Nanterre. Après l'annulation par la la Cour de cassation de la requalification en violence volontaire, les juges doivent de nouveau trancher. Des propos délirants selon Jordan Bardella, le président du RN accusé par Mediapart d'avoir tenu des propos à caractère antisémite et complotiste dans des échanges privés entre 2013 et 2015 se défend. Il annonce également porter plainte en diffamation. Info grosse, c'est aussi pour Laurent Jacobelli, le porte-parole du RN. Emmanuel Macron attendu aujourd'hui à Madrid pour une visite d'État de 2 jours en Espagne. C'est la première visite d'État d'un président français depuis celle de Nicolas Sarkozy en 2009. Et puis la popularité d'Emmanuel Macron qui atteint son plus bas historique. Le chef de l'État est à 18% d'opinion positive selon un sondage paru ce mardi. Une lourde peine requise pour François Bayrou. 2 ans de prison avec sursis, 50 000 euros d'amende et 3 ans d'inéligibilité ont été réclamés en appel hier contre le patron du Modem dans l'affaire des assistants d'eurodéputés. François Bayrou, relaxé en première instance, dénonce toujours des accusations non fondées. Et puis justice, toujours avec le procès pour corruption de Rachida Dati qui s'est achevé hier. L'ex-ministre sera fixée sur son sort le 21 janvier. Elle a maintenu ne jamais avoir fait de lobbying au Parlement européen pour Renault Nissan. Et 2 procureurs du parquet national financier ont réclamé 4 ans de prison dans 2 fermes sous bracelet électronique. En Ukraine, le conflit ne faiblit pas. La Russie a de nouveau bombardé Kiev, touchant notamment une académie des sciences et un centre médical. Le président russe Vladimir Poutine a par ailleurs signé ce lundi un décret pour augmenter les effectifs de ses forces armées. Enfin du football avec l'équipe de France de Zinedine Zidane qui a remporté son match contre la Belgique hier soir 1-0 à Bruxelles en Ligue des Nations.
3: Bon mardi avec nous, nous sommes le 29 septembre 2026. Bonne fête aux Michel qui sont à l'honneur, ne les oubliez pas. Et bon anniversaire aussi à vous les natifs du 29 septembre. Sachez que vous êtes le même jour que Justin Nuzuka, le chanteur fête ses 37 ans. Enfin, le célèbre Schmilblick était lancé un 29 septembre 1969, il y a 57 ans. Lancement d'un nouveau jeu à l'époque à la télé animé par Guy Lux. Le principe consistait à partir de réponses et à des questions affirmatives simples fournies par le présentateur de deviner le nom d'un objet à partir de quelques-unes de ses caractéristiques déjà rendues publiques. Et un jeu ensuite devenu mythique et notamment bien sûr repris par Coluche dans un célèbre sketch. Bon mardi 29 septembre 2026 avec nous.
2: C'est un ciel mitigé qui est attendu pour ce mardi sur l'ensemble de l'Hexagone avec pas mal de nuages au centre du pays et puis un ciel légèrement voilé partout ailleurs avec tout de même quelques jolies éclaircies. Quelques précipitations sont également annoncées localement avec quelques rafales de vent pouvant atteindre les 60 km/h. Et par contre, les températures, elles seront toujours estivales avec 28 degrés annoncés du côté de Metz. Il fera 29 à Lyon, 30 degrés à Biarritz et jusqu'à 31 à Ajaccio.
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1: Avec le Tour de Corse historique automobile 2026. Pour la seconde année, départ de notre ville. Le Tour de Corse historique 2026 qui prend véritablement son envol le mardi 6 octobre avec une boucle Calvi. 4 jours plus tard, le rallye fera de nouveau étape dans la capitale de la Balagne, où la citadelle, évidemment, du 13e siècle, offrira un cadre prestigieux à l'arrivée finale. Entre-temps, la caravane passera par Luciana, Propriano, Ajaccio, avant donc de retrouver notre ville le 10 octobre. Mais, vous savez que la fête débute bien avant que les voitures s'élancent officiellement pour la première étape, donc le mardi 6 octobre. Voici justement tout ce qui va se passer. Samedi 3 octobre, vérification technique et administrative à Calvi. Ça se passe en face du village vacances La Balagne. Au même endroit, dimanche 4 octobre, vérification technique et administrative. Lundi 5 octobre, séance de roulage et soirée festive à Calvi. Et puis donc mardi 6 octobre, c'est le départ pour la première spéciale Calvi, on va se régaler une nouvelle fois pour ce Tour de Corse historique. Magnifique rallye, magnifique événement qui finalement a pris le dessus sur le WRC. Tant, eh bien la participation des concurrents est importante. 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
3: Bonjour, le parquet d'Ajaccio a ouvert une enquête du chef de destruction volontaire par moyen dangereux pour les personnes après la destruction de 4 bateaux dans la nuit de dimanche à lundi dans le port de Solenzara. Une 5e embarcation a été également partiellement léchée par les flammes. Un bateau aurait été la cible de ou des incendiaires, le feu se propageant ensuite aux autres embarcations. Comme l'avait demandé le rapporteur de la juridiction il y a une semaine, le tribunal administratif de Bastia a rejeté hier le recours introduit par l'opposition bastiaise pour faire annuler les élections du mois de mars dernier. La juridiction a rejeté l'ensemble des points soulevés par les requérants. Si 46 suffrages doivent effectivement être regardés comme irréguliers en raison des différences de signature entre les deux tours, leur neutralisation est sans incidence sur le résultat du scrutin, souligne le tribunal administratif. L'affaire n'en est pas terminée. Pour autant, car les plaignants estiment qu'il s'agit là, je cite, d'une vision minimaliste du contrôle de la sincérité du scrutin. Ils pourraient ainsi porter l'affaire devant le Conseil d'État. Répondant à un mouvement national, environ 250 pompiers ont défilé hier dans les rues d'Ajaccio et de Bastia. L'intersyndicale STC-CGT Avenir Secours réclame plus de moyens pour accomplir leurs tâches. Moyens humains et matériels modernisés, moyens aériens renforcés et une coopération plus pointue avec les autres régions de Méditerranée et la Sardaigne. Autre manifestation ce mardi, ceux des salariés de la fonction publique à 2 jours du vote du budget par l'Assemblée nationale et à l'appel de plusieurs syndicats dont CGT, FO, FSU, STC et UNSA. À Ajaccio, un rassemblement est prévu à 10h30 devant la préfecture de la Corse du Sud, à 10h à Bastia devant le palais de justice. Des perturbations sont attendues dans l'éducation nationale, les transports maritimes et ferroviaires, les finances, la poste ou encore EDF. Les fonctionnaires dénoncent la dégradation de leurs conditions de travail et réclament hausse des salaires et davantage de moyens. En Corse, les syndicats réclament également la revalorisation et l'indexation sur l'inflation de l'indemnité compensatoire pour frais de transport, son extension aux retraités de la fonction publique et une prime de vie chère en raison du coût plus élevé que sur le continent des produits de première nécessité et de l'énergie. La 10e édition d'Urbino Infesta se tiendra aujourd'hui et demain à Ghisonaccia sur le parking de la maison des gardes et du restaurant d'Urbino avec pour objectif de faire découvrir et mieux comprendre les zones humides. Au programme pour les scolaires et le grand public, une 10aine d'ateliers sur les oiseaux, les amphibiens, la flore, la pêche en étang, le crabe bleu, les différentes espèces de Méditerranée, le biomimétisme, la biodiversité, le climat ou encore la prévention. prévention des risques majeurs. Ces ateliers sont animés par la collectivité de Corse, le Conservatoire d'espace naturel de Corse, le Parc naturel régional de Corse, la plateforme de recherche Télamar ou encore les associations Elios et la Maïf. Tirage au sort hier soir du 5e tour de la Coupe de France de football à l'affiche GFCA SCB. Dans un autre registre, la Pieve d'Ilota sera opposé au FC Borgo, Balagne Sudfoot et le vainqueur du match AC Asvar, Alès Furiani Agliani. Les rencontres se dérouleront les 10 et 11 octobre prochains. La météo pour terminer ce journal. La journée va débuter par un temps bien ensoleillé, mais dans l'après-midi, des nuages vont bourgeonner et donner quelques petites averses sur le relief et en Balagne. Le vent d'est à sud-est sera faible à modéré. Les maximales de ce mardi en mi-journée, 21 à 30 degrés.
4: Bonjour, la pluie de retour. Le Gard, la Lozère et l'Hérault seront placés en vigilance orange, pluie, inondation et orage à partir de minuit. Journée noire en vue, plus de 170 manifestations attendues dans toute la France ce mardi pour la journée de grève dans la fonction publique. Les syndicats veulent mettre la pression sur le gouvernement à 2 jours de la présentation du budget 2027. Union syndicale lycéenne a également appelé au blocage des lycées et les pompiers restent mobilisés. Retour de l'affaire Maël, la cour d'appel de Versailles réexamine ce mardi les poursuites contre le policier auteur du tir mortel en 2023 à Nanterre. Après l'annulation par la Cour de cassation de la requalification en violence volontaire, les juges doivent de nouveau trancher. Des propos délirants selon Jordan Bardella, le président du RN accusé par Mediapart d'avoir tenu des propos à caractère antisémite et complotiste dans des échanges privés entre 2013 et 2015 se défend. Il annonce également porter plainte en diffamation. Info grosse, c'est aussi pour Laurent Jacobelli, le porte-parole du RN. Emmanuel Macron attendu aujourd'hui à Madrid pour une visite d'État de 2 jours en Espagne. C'est la première visite d'État d'un président français depuis celle de Nicolas Sarkozy en 2009. Et puis la popularité d'Emmanuel Macron qui atteint son plus bas historique. Le chef de l'État est à 18% d'opinion positive selon un sondage paru ce mardi. Une lourde peine requise pour François Bayrou. 2 ans de prison avec sursis, 50 000 euros d'amende et 3 ans d'inéligibilité ont été réclamés en appel hier contre le patron du Modem dans l'affaire des assistants d'eurodéputés. François Bayrou, relaxé en première instance, dénonce toujours des accusations non fondées. Et puis justice, toujours avec le procès pour corruption de Rachida Dati qui s'est achevé hier. L'ex-ministre sera fixé sur son sort le 21 janvier. Elle a maintenu ne jamais avoir fait de lobbying au Parlement européen pour Renault Nissan. Et 2 procureurs du parquet national financier ont réclamé 4 ans de prison dans 2 fermes sous bracelet électronique. En Ukraine, le conflit ne faiblit pas. La Russie a de nouveau bombardé Kiev, touchant notamment une académie des sciences et un centre médical. Le président russe Vladimir Poutine a par ailleurs signé ce lundi un décret pour augmenter les effectifs de ses forces armées. Enfin du football avec l'équipe de France de Zinedine Zidane qui a remporté son match contre la Belgique hier soir 1-0 à Bruxelles en Ligue des Nations.
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Le groupe Cushions a fêté ses 10 ans à la salle de spectacle Calvi Balagne. Rendez-vous le vendredi 9 octobre à partir de 21h. Vous pouvez d'ores et déjà acheter vos places sur le site officiel de la salle de spectacle Calvi Balagne.

0: Merci, Marie.
1: Je viens, mon frère.
0: Mon frère.
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3: Avec le collège de Calvi qui recherche des bénévoles pour son cross annuel. Ce sera le vendredi 6 novembre 2026 dans le cadre du Try in Calvi. Le collège donc a besoin de bénévoles pour assurer la sécurité des élèves. Pour les parents d'élèves disponibles et intéressés, vous pouvez répondre via l'ENT. Pour les autres personnes, par téléphone au 04 95 65 08 65 04 95 65 08 65. On compte sur vous.
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1: Avec le Tour de Corse historique automobile 2026. Pour la seconde année, départ de notre ville. Le Tour de Corse historique 2026 qui prend véritablement son envol le mardi 6 octobre avec une boucle Calvi. 4 jours plus tard, le rallye fera de nouveau étape dans la capitale de la Balagne, où la citadelle, évidemment, du 13e siècle, offrira un cadre prestigieux à l'arrivée finale. Entre-temps, la caravane passera par Luciana, Propriano, Ajaccio, avant donc de retrouver notre ville le 10 octobre. Mais, vous savez que la fête débute bien avant que les voitures s'élancent officiellement pour la première étape, donc le mardi 6 octobre. Voici justement tout ce qui va se passer. Samedi 3 octobre, vérification technique et administrative à Calvi. Ça se passe en face du village vacances La Balagne. Au même endroit, dimanche 4 octobre, vérification technique et administrative. Lundi 5 octobre, séance de roulage et soirée festive à Calvi. Et puis donc mardi 6 octobre, c'est le départ pour la première spéciale Calvi. On va se régaler une nouvelle fois pour ce Tour de Corse historique. Magnifique rallye, magnifique événement qui finalement a pris le dessus sur le WRC. Tant, eh bien la participation des concurrents est importante. 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
1: Bon après-midi à vous toutes et tous qui nous rejoignez.
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1: Avec Octobre Rose, et notamment un spectacle solidaire. Octobre Rose, dimanche 11 octobre à 18h. Eh bien, la salle de spectacle Calvi Balagne, organisée par l'association Il et Elle Danse. L'entrée est fixée à 15 euros. Et c'est au profit de l'Institut Paoli Calmette. Dimanche 11 octobre à 18h.

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0: Il est arrivé, il est beau, il est fort, il est puissant, il est tout ce que vous voulez. En tout cas, il est là, c'est Luchy, Mr. Luchy. Salut.
1: Salut Anto, bonsoir auditeur, auditrice, auditeur d'RCC. Tu me fais rire, hein, parce que à l'arrivée, je sais pas qui c'est qui est fort. Toi, comme je t'ai dit en hors antenne, tu te la joues un peu trop moins, toi.
0: Ouais, c'est ça.
1: L'année dernière, c'était mon tour, cette année, c'est toi.
0: J'ai réalisé l'exploit de la fin août 2026. Ah,
1: écoute, non, t'as, tu as de la chance, tu as laissé passer l'été. Moi, je me suis fait ça en plein été, donc.
0: Pas évident. Petit accident de scooter, mais bon, ça y est.
1: Bah écoute.
0: Ça rentre doucement, mais sûrement dans l'ordre. Bah, c'est long.
1: Bah écoute, l'essentiel.
0: Ça fait encore mal.
1: Ah ben bah, oui. Hein. Ah oui, ça c'est. Et surtout, comment on appelle ça, les petits bobos, c'est les plus loin soignés.
0: Comment s'est passé ton été, Mr. Luigi?
1: Bah écoute, bien, ouais, dans l'ensemble, là, c'est bien. Hein, bon, pour ceux qui ont eu la chance de me voir au platine, sans propre, sans figuré, Omi, oui, également pour les nocturnes
0: sur le boulevard.
1: Sur le boulevard, au concept, c'est notre ami Gilda, je passe aller à l'écoute. Donc c'est très sympathique, hein, voilà, les personnes, toujours. Toujours avec mon concept, hein. Ce concept, ça me fait rire parce qu'on est. On est
0: dans, le concept au concept.
1: Voilà, on a fait vraiment un jeu de mots là. Mon concept au concept. Donc voilà, au vinyle, hein, avec beaucoup de personnes très très très passionnées, des personnes très très surprises, hein, lorsqu'ils voient quelqu'un mixer au vinyle, surtout quand ils ont la chance de pouvoir toucher les vinyles.
0: De t'approcher aussi. Voilà,
1: bon, approcher, c'est pas je suis pas du style, même si un jour. Enfin, je deviens célèbre, je resterai tel que je suis. Et,
0: bon, ça, c'est bien.
1: Et Dieu sait que quand j'étais à la Capucou, j'étais très, très.
0: Tu étais sollicité, hein.
1: Très sollicité. Hein. Donc, ce n'était pas. Voilà, c'était pas pour.
0: C'est toujours bien de connaître le DJ.
1: Pas pour autant.
0: D'être copain, d'être ami.
1: Après,
0: avec
1: moi,
0: lui,
1: tu sais. Hein.
0: Est-ce que tu peux me faire rentrer?
1: Je suis d'une simple.
0: Bon, ça a changé, hein. On est dans une autre époque aujourd'hui.
1: C'est exactement ça. Mais après, tu sais, moi, je suis quelqu'un de très simple. Pour ceux qui me connaissent, ça veut très bien que je suis pas du style, hein, m'as-tu vu. C'est pas vraiment mon style de personnage et mon style de vie, quoi.
0: Donc voilà. Alors ce soir,
1: on va se faire plaisir. Ah ouais, ce soir, on va se faire plaisir. Écoute, on va se jouer du bon son. Pas que ce soir, hein,
0: bien sûr. J'allais dire.
1: Ce soir, ça va, il va avoir des vraiment des bons tubes. En plus, il y a des rééditions qui se font en ce moment, style Oliver Dollar, que j'ai mis comme indicatif sur ma bande annonce. Ça me fait sourire parce que ça, c'est des morceaux qui sont sortis il y a plus de 10 ans, ou plus que ça encore.
0: Tu veux dire, attends, quand tu parles de réédition, tu parles quoi? Du disque lui-même?
1: Mais en ce moment, il y a des rééditions qui se font en numérique, mais en vinyle. Ils ressortent des vinyles. D'accord. En ce moment, il y a beaucoup de rééditions en vinyle qui me surprennent et qui me font sourire. Donc ce soir, on va ouvrir l'émission avec pas de générique ce soir, enfin générique de
0: film. Ah, tu veux dire pas de générique de dessin animé,
1: voilà,
0: ou de film?
1: Voilà, non, déjà, bon, on a un peu commencé à la bourse, et donc voilà. Donc du coup, on va ouvrir l'émission avec ce tube qui avait très bien marché, assez acide house, jazzy house, c'est vraiment, vous allez voir, très bon morceau, ouais. Je pense que rien que... En ayant énoncé ça, pour les puristes qui aiment bien ce style de musique, c'est John Coulter avec It's All Yours. Vous allez voir, c'est un très bon morceau, house, très très soutenu, assez jazzy, tu vas voir. C'est bon ça, pour commencer c'est très bien.
0: D'accord.
1: Bon, après on va monter un peu dans les BPM, hein, on va jouer des trucs un peu plus corsés. Mais toujours dans la house music, vous allez voir, on va à la limite old school quand même, hein, house school. Mais peut-être un petit entorse, on va se jouer peut-être un morceau.
0: Une entorse
1: un entorse, oui, encore rapport avec toi. Faire un entorse dans mon émission, comme j'ai fait la semaine dernière, je crois que j'ai fait un spécial français. Donc j'ai joué un petit morceau de Clara Luciani, hein, donc Grenade. Donc voilà, ce soir on va se jouer un morceau un peu plus récent, je crois qu'il était sorti l'année dernière.
0: Et c'est un vinyle que tu as?
1: Oui, un vinyle house, vous allez voir, c'est un très bon morceau. Voilà.
0: Très sympa.
1: Je vois un peu, voilà, de temps en temps, ça m'arrive. Comme
0: bien
1: ça,
0: sûr, c'est bien aussi d'amener un peu de son nouveau, enfin, de titre.
1: Bon, après, ça reste dans la thématique, ça reste
0: bien
1: dans
0: sûr,
1: le style.
0: Bien sûr, oui, ouais, évidemment.
1: Si je fais un français, je vais pas jouer un disque anglais ou un truc comme
0: ou
1: ça.
0: Grec.
1: Tu vois, je vais te dire, ou grec, ouais, qui est très à la mode en ce moment. En ce moment, ça y va. Les Grecs en ce moment, ils bombardent. Donc voilà, on tourne.
0: D'accord. Bon, on commence donc avec ce morceau.
1: Avec John Coulter, très connu dans le monde de la house music, jazzy, It's Your Yours.
0: Yes. Allez,
1: on y va.
0: C'est parti, pour une heure en direct, 100% vinyle avec Mr. Luigi.
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1: Avec Scalagourta qui organise son loto dimanche 11 octobre à l'espace culturel Edmond Simeoni de Lumio. De nombreux lots à gagner, notamment des excursions en bateau, des montres, des dîners pour deux, ou encore des baptêmes de plongée, et puis des paniers garnis, et bien plus encore. Dimanche 11 octobre, donc en l'espace culturel Edmondo Simeoni à Lumio, buvette et snacking à partir de midi, début du jeu à 13h30.

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1: Avec le collège de Calvi qui recherche des bénévoles pour son cross annuel. Ce sera le vendredi 6 novembre 2026 dans le cadre du Trail in Calvi. Le collège donc qui a besoin de bénévoles pour assurer la sécurité des élèves. Pour les parents d'élèves disponibles et intéressés, vous pouvez répondre via l'ENT. Pour les autres personnes, par téléphone au 04 95 65 08 65 04 95 65 08 65. On compte sur vous.
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1: Avec le Tour de Corse historique automobile 2026. Pour la seconde année, départ de notre ville. Le Tour de Corse historique 2026 qui prend véritablement son envol le mardi 6 octobre avec une boucle Calvi. 4 jours plus tard, le rallye fera de nouveau étape dans la capitale de la Balagne, où la citadelle, évidemment, du 13e siècle, offrira un cadre prestigieux à l'arrivée finale. Entre-temps, la caravane passera par Luciana, Propriano, Ajaccio, avant donc de retrouver notre ville le 10 octobre. Mais, vous savez que la fête débute bien avant que les voitures s'élancent officiellement pour la première étape, donc le mardi 6 octobre. Voici justement tout ce qui va se passer. Samedi 3 octobre, vérification technique et administrative à Calvi. Ça se passe en face du village vacances La Balagne. Au même endroit, dimanche 4 octobre, vérification technique et administrative. Lundi 5 octobre, séance de roulage.

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1: Avec Octobre Rose, et notamment un spectacle solidaire. Octobre Rose, dimanche 11 octobre à 18h. Eh bien, la salle de spectacle Calvi Balagne, organisée par l'association Il et Elle Danse. L'entrée est fixée à 15 euros. Et c'est au profit de l'Institut Paoli Calmette. Dimanche 11 octobre à 18h à la salle de spectacle Calvi Balagne, de la danse avec ce spectacle Vie. L'entrée donc à 15 euros.
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1: Avec Scalagourta qui organise son loto dimanche 11 octobre à l'espace culturel Edmondo Simeoni de Lumio. De nombreux lots à gagner, notamment des excursions en bateau, des montres, des dîners pour deux, ou encore eh bien, des baptêmes de plongée, et puis des paniers garnis, et bien plus encore. Dimanche 11 octobre, donc en l'espace culturel Edmondo Simeoni à Lumio, buvette et snacking à partir de midi, début du jeu à 13h30.
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Le groupe Kouchens a fête ses 10 ans à la salle de spectacle Calvi Balagne. Rendez-vous le vendredi 9 octobre à partir de 21h. Vous pouvez d'ores et déjà acheter vos places sur le site officiel de la salle de spectacle Calvi Balagne.

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1: Avec le collège de Calvi qui recherche des bénévoles pour son cross annuel. Ce sera le vendredi 6 novembre 2026 dans le cadre du Trail in Calvi. Le collège donc a besoin de bénévoles pour assurer la sécurité des élèves. Pour les parents d'élèves disponibles et intéressés, vous pouvez répondre via l'ENT. Pour les autres personnes, par téléphone au 04 95 65 08 65 04 95 65 08 65. On compte sur vous.
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3: Avec le Tour de Corse historique automobile 2026. Pour la seconde année, départ de notre ville. Le Tour de Corse historique 2026 qui prend véritablement son envol le mardi 6 octobre avec une boucle Calvi. 4 jours plus tard, le rallye fera de nouveau étape dans la capitale de la Balagne, où la citadelle, évidemment, du 13e siècle, offrira un cadre prestigieux à l'arrivée finale. Entre-temps, la caravane passera par Luciana, Propriano, Ajaccio, avant donc de retrouver notre ville le 10 octobre. Mais, vous savez que la fête débute bien avant que les voitures s'élancent officiellement pour la première étape, donc le mardi 6 octobre. Voici justement tout ce qui va se passer. Samedi 3 octobre, vérification technique et administrative à Calvi. Ça se passe en face du village vacances La Balagne. Au même endroit, dimanche 4 octobre, vérification technique et administrative. Lundi 5 octobre, séance de roulage et soirée festive à Calvi. Et puis donc mardi 6 octobre, c'est le départ pour la première spéciale Calvi, on va se régaler une nouvelle fois pour ce Tour de Corse historique. Magnifique rallye, magnifique événement qui finalement a pris le dessus sur le WRC tant, et bien la participation des concurrents est importante.

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3: Avec Octobre Rose. Et notamment un spectacle solidaire. Octobre Rose, dimanche 11 octobre à 18h. Eh bien, la salle de spectacle Calvi Balagne, organisée par l'association Il et Elle Danse. L'entrée est fixée à 15 euros. Et c'est au profit de l'Institut Paoli Calmette. Dimanche 11 octobre à 18h à la salle de spectacle Calvi Balagne, de la danse avec ce spectacle Vie. L'entrée donc à 15 euros.